0: trop de responsabilités que nous allons les léguer. C'est trop. Mais comment, monsieur Séguin, répondre à ceux qui disent que l'avenir de notre monde semble condamné au conflit? C'est dur.
1: Oui, condamné, à quoi je n'ai pas entendu le dernier
0: au
1: mot.
0: Au conflit. Tout, certainement. Et comme vous venez de dire, l'Afrique risquerait d'en souffrir gravement. Avez-vous une piste à donner aux dirigeants et populations africaines?
1: Je dirais
0: même la race noire.
1: Oui, je voulais d'abord commencer par le fait que... Allô, vous m'entendez?
0: Oui, je vous écoute.
1: Je voulais commencer par le fait que l'humanité, depuis le début, l'humanité est un rapport de force permanent. Dans nos villages, dans nos contrées, entre pays, entre toujours des adversités. Il y a eu toujours des tentatives de récupération, d'occupation, de prédation et ainsi. Allô?
0: Oui.
1: Vous m'entendez?
0: Oui.
1: Avec l'évolution du capitalisme, l'industrialisation, les êtres humains ont acquis beaucoup plus de technologies pour tuer beaucoup plus facilement, pour appauvrir beaucoup plus facilement, pour empoisonner, pour créer des pandémies, pour créer, en tout cas, l'injustice, l'embellir et le rendre. De sorte qu'aujourd'hui, le monde est dirigé. Est dirigé contre l'humanité.
0: Allô?
1: Contre la civilisation dans laquelle nous sommes. Oui, allô?
0: Oui, allez-y.
1: C'est un coupé. Je disais que notre humanité, depuis l'évolution du capitalisme sauvage, avec son ultra-libéralisme, mondialisme, le monde a évolué à un niveau où la société humaine n'est pas dirigée pour le bien-être de l'être humain, qu'il soit blanc ou noir, mais il n'est plus que dirigé contre le bien-être de l'être humain pour les intérêts du capitalisme, qui sont effectivement la minorité. De sorte que ce qui est la norme pour les dirigeants de ce monde, ce n'est pas la norme sociétale qui aurait dû être pour les humains. Et donc, les guerres, les terrorismes, les empoisonnements, les pandémies, et les tremblements de terre, et j'en passe, sont créés intelligemment, sont créés sournoisement, sont créés derrière le rideau pour faire vivre en constance l'humanité en crise. Pour qu'une seule minorité perdue à son piédestal, et que la majorité soit écrasé, soit éliminé à petit feu ou à grand feu, ça dépend du moment, ça dépend de leurs moyens. Voilà où nous sommes. Voilà, c'est dans ce monde-là que nous sommes. Donc, personne, quand vous regardez aujourd'hui dans le monde occidental, le monde des travailleurs, les syndicalistes, les syndicats sont affaiblis partout. Les syndicats sont affaiblis. Ceux qui parlent de pause de justice sociale, ceux qui parlent de bien-être social, ils sont affaiblis. Les gens sont poussés à l'individualisme. Les gens sont séparés même dans leur famille. Ils n'existent plus. Alors que la cellule familiale, c'est le minimum, c'est la coquille, c'est la couverture pour protéger les hommes. Mais très tôt dans la société occidentale capitaliste, ça n'existe plus. Et c'est la même mentalité préfabriquée qu'ils sont en train de jeter en Afrique. Aujourd'hui, l'Afrique subit un peu parce que eux, là, ce qui leur a permis de survivre, ce qui leur permet de tenir les gens, il y a la sécurité sociale en Occident, dans certains pays, dans beaucoup de pays. Mais imaginez-vous, s'il n'y a pas la sécurité sociale, ou bien des moyens d'une manière ou d'une autre pour que l'État comble, fait des prêts, fait des crédits, les uns aux autres. Mais une révolution populaire peut arriver plus facilement en Occident que même en Afrique. Mais en Afrique, il n'y a pas ça encore. Il n'y a pas de sécurité sociale. Mais vous voyez que quand même, il n'y a pas de soulèvement. Mais l'Afrique vit la misère, l'exploitation. Et quand tu vois cela en plus de ce que les États font contre les États, je voulais vous dire que voici l'état dans lequel le monde et l'humanité est. Et donc, pour nous en sortir, ceux qui sont à la tête de ça, c'est-à-dire ceux qui dominent l'hégémonie actuelle, ben c'est ceux-là qui sont en guerre aujourd'hui contre la Russie, la Chine d'un côté, l'Iran, et puis eux. Cette guerre-là est une guerre que moi j'appelle civilisationnelle. Elle doit aider tout le monde. C'est-à-dire qu'il y a des guerres que moi je peux appeler utiles. L'unique bourreau qui a été là depuis longtemps, il ne faudrait plus qu'il soit seul à être l'unique bourreau, ou bien à être l'unique patron de la pensée, de l'économie, du diplomatique, de la paix, de dialogue international, de la paix, ainsi de suite, ainsi de suite. Non. Il faut diminuer, il faut casser le pouvoir. Et c'est ce qui est en train de se faire à travers. Donc, la guerre qu'ils font à l'AES, pour eux, c'est pour leur survie. Donc, c'est légitime. Mais c'est pour nous qui est encore beaucoup plus légitime qu'il faut que nous, en tant qu'Africains, on se donne les moyens de le gagner par tous les moyens, comme les gens le disent, by any means necessary. Nous sommes dans une guerre civilisationnelle pour que ceux qui ont toujours dominé soient vaincus et que peut-être il y ait une chance aux autres peuples, que ce n'est pas forcément pour dominer, mais au moins pour obtenir leur paix. Et qu'il y ait une période à travers laquelle tout le monde va se reconstruire, tout le monde va être libre, ou bien tout le monde va être souverain, de décider de son sort. Parce que je vous le dis, si l'Afrique arrive à une étape où elle peut décider de son sort, je peux vous dire que l'Afrique a déjà démontré beaucoup de capacité de résilience. Après l'esclavage arabe, après l'esclavage occidental, vous voyez, sous la colonisation et maintenant, l'Afrique a montré déjà une très forte capacité de résilience. Donc l'Afrique peut s'en sortir. Seulement si ceux qui dominent ce monde sont vaincus. Et donc, la guerre, elle devient salvatrice. Moi, c'est ma philosophie. Donc, cette guerre, il faut qu'elle aille jusqu'au bout, il faut que nous gagnons. C'est-à-dire, le peuple du Sud, en lutte avec tous ceux qui sont en train de combattre l'hégémonie actuelle, il faut que eux-là, ils comprennent qu'ils soient organisés, qu'ils soient solidaires, qu'ils soient unis, qu'ils aient une stratégie commune pour que nous puissions mettre des hommes en commun, des pensées en commun, des machines en commun, et ainsi de suite, pour vaincre et non seulement nous défendre. Parce que ce que vous voyez, le terrorisme est leur arme pour continuer leur hégémonie. Ce n'est pas autre chose que ça. Les guerres, c'est leur arme, les dictatures, c'est leur arme. Même les élections, ce que vous appelez élections en Afrique, ce ne sont pas des élections, ce sont tous ceux qui font partie de l'habillement du système de l'ordre international actuel. Ce ne sont pas des élections pour pouvoir faire régner la vérité, mais ce sont des maquillages pour pouvoir placer leur homme ou de leur protéger. Donc voilà. Voilà pourquoi nous disons que cette guerre, elle est salutaire, mais il faut la faire jusqu'au bout. Et donc, ce n'est pas le moment de pleurer, de s'apesantir. Il y a des guerres utiles. Et pour l'histoire de l'humanité, pour le changement de l'humanité, pour l'avènement d'une nouvelle civilisation, pour l'avènement d'un nouvel ordre mondial, il faut que cette guerre aille jusqu'au bout. Il faut que la guerre qu'on nous mène dans les pays du Sahel, que les autres Africains sachent que si on a vaincu les pays du Sahel, ils vont vaincre la Côte d'Ivoire, ils vont vaincre le Bénin, ils vont vaincre tous les autres pays africains. Donc, personne n'est épargné. Donc, tous les Africains doivent réveiller leur esprit pour dire que, qu'on le veut ou non, nous sommes obligés d'être unis et de nous préparer à la victoire. On n'a même pas le choix. On n'a pas le choix. Donc, pour avoir la victoire, il y a des actions à mener. Et donc, c'est la même chose. On doit être solidaire de l'Iran. on doit être solidaire de Venezuela, on doit être solidaire de la Russie, on doit être solidaire de la Chine, et ainsi de suite. Mais vraiment, à froid, sans considérer que c'est une fatalité, c'est la nature normale du capitalisme. La nature normale du capitalisme est de vaincre par le sang et de soumettre la majorité. Nous, notre combat, c'est de vaincre aussi par le sang et pour obtenir la victoire de la majorité contre la minorité. Voilà. Donc c'est un combat historique, c'est un combat civilisationnel à légitime, normal. Il faut que on ait la conscience claire, éveillée là-dessus et non être dans le pessimisme, être dans la peur ou bien être dans des analyses qui vont nous faire dormir. Non, il n'y a pas de sentiment là-dedans. Il n'y a aucun sentiment. Nous ne sommes pas dans un combat de sentiments, nous sommes dans un combat de libération de la race humaine. Parce que c'est les prédateurs qui dominent aujourd'hui. Avec eux, il n'y a pas de justice humaine, avec eux, il n'y a pas de bien-être. Avec eux, il n'y a pas de bien-être du peuple à préparer, avec eux, il n'y a pas de justice sociale à préparer, avec eux, il n'y a pas d'Afrique libre, il n'y a pas d'Afrique développée. Pour eux, il faut que l'Afrique plonge et replonge comme au temps de l'esclavage. Et donc, nous avons, c'est une aubaine, moi je le considère, cette période-là, cette guerre, comme une aubaine pour tous les peuples qui veulent la liberté, pour tous les peuples qui veulent la justice, pour tous les peuples qui veulent que l'humanité change, que cette civilisation, que cette barbarie change pour avoir une civilisation nouvelle de justice. Donc, voici un peu comment je comprends l'avenir. Et je me dis que la balle est dans notre camp. Les ennemis font bien leur travail, et les gens comme lui, ils font bien leur travail. C'est légitime, c'est leurs propres intérêts, parce que s'ils perdent cette guerre, ils perdront beaucoup. Et je pense que c'est normal donc qu'ils la fassent. Mais nous, c'est nous plutôt qui sommes interpellés, nous ne devons pas faire cette guerre par pitié, nous devons la faire avec beaucoup de responsabilité. Merci.
0: Je vous en prie, sur ces mots, je vous dis merci. Mais Jaffa vous dit merci. À la prochaine. Au revoir.

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